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1: 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Nous allons continuer le programme bon matin et puis la prière pour nation parce que nous allons entrer dans l'autre segment. 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